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1: Yeah, c'est Swiftcat sur French Invasion. Big up à Short Sam. Big up à Mixtape Addict. Aïe.
2: Ok, ok, c'est ton gars Smoke. SMO pour les intimes. 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Une grosse force à French Invasion. 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